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Les deux équipes là évoluent dans la même section hein, régionale avec Alma, Baie-Comeau, Chicoutimi et Jonquière. C'est une belle soirée de basketball collégial à mettre à votre agenda le samedi 17 octobre prochain.

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Bon samedi soir tout le monde. Hey, écoutez, ce soir, coup d'œil sur une collaboration policière qui retient l'attention sur la Côte-Nord. La SQ souligne le travail de son équipe mixte avec la sécurité publique de Ouachatmac, Maniotenam et également la GRC, créée en 2024 parce que là...

J'aimerais saluer des gens formidables qui ont plus d'énergie que moi en même temps. Un gros bonjour aux membres de Shotokan Karaté d'eau de Sept-Îles, débutants comme karatéka, plus expérimentés. Il y a beaucoup d'heures là, d'entraînement derrière chaque mouvement là, qui a l'air facile quand on en regarde de faire. Mais quand tu le fais toi-même, hey, c'est compliqué, merci. Alors à toute l'équipe, aux instructeurs, aux familles là, qui accompagnent les jeunes, une excellente soirée. Bravo pour votre implication sportive.

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Les deux équipes, là, évoluent dans la même section, hein, régionale, avec Alma, Baie-Comeau, Chicoutimi et Jonquière. C'est une belle soirée de basketball collégial à mettre à votre agenda le samedi 17.

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Bon samedi soir tout le monde. Hey, écoutez, ce soir, coup d'œil sur une collaboration policière qui retient l'attention sur la Côte-Nord. La SQ souligne le travail de son équipe mixte avec la sécurité publique de Ouachatmac, Maniotenam et également la GRC, créée en 2024 parce que là, l'unité travaille notamment sur le crime organisé, la violence armée dans le secteur. Il y a plusieurs saisies importantes qui ont été réalisées depuis sa création. L'article complet est disponible sur macontenant.com si vous voulez aller y

0: Sourire.
1: J'aimerais saluer des gens formidables qui ont plus d'énergie que moi en même temps. Un gros bonjour aux membres de Shoot Gang Karaté d'eau de Sept-Îles, débutants comme karatéka, plus expérimentés. Il y a beaucoup d'heures là, d'entraînement derrière chaque mouvement là, qui a l'air facile quand on en regarde d'affaires. Mais quand tu le fais toi-même, c'est compliqué, merci. Là. Alors, à toute l'équipe, aux instructeurs, aux familles là, qui accompagnent les jeunes, une excellente soirée. Bravo pour votre implication sportive à Sept-Îles. Yeah.

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Bon dimanche tout le monde, merci de nous avoir choisi cet avant-midi pour vous accompagner. Hey, une belle dose de couleur pour votre dimanche là. Il y a l'artiste reptilienne Mélissa Paulin qui présente sa toute première exposition entièrement consacrée à ses peintures à l'huile. Ça s'appelle Les formes en couleur, le cubisme animiste, cet art de l'âme. C'est à découvrir gratuitement à la salle L'Aquilon de la bibliothèque Louis-Ange Santerre jusqu'au 13 novembre. C'est une belle façon de découvrir le travail d'une artiste de chez nous.

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Il y a un dossier super important à suivre à Port-Cartier. Je sais pas si vous en avez entendu parler, mais il y a un article là-dessus sur macontenant.com. En gros, là, le BAP commencera ses audiences publiques le 20 octobre prochain. Ça, c'est concernant le projet de stabilisation de la plage Rochelois. La première séance aura lieu à 19h au complexe récréatif et culturel. Puis, les travaux vont se poursuivre le lendemain. Le projet vise notamment à protéger 29 résidences et des infrastructures contre l'érosion côtière. Et comme je viens de le dire là au tout début, il n'y a plus de détails sur notre site des nouvelles qui est macontenant.com. Allez, jetez un coup d'œil.

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là, ça se termine aujourd'hui pour la 13e édition du Dindon Doré à Sept-Îles. Après 3 jours d'impro avec 10 équipes venues de différentes régions du Québec, place à la grande finale aujourd'hui, la rencontre ultime au théâtre du Centre socio-récréatif. Après le match de vendredi, la grosse journée de samedi et les demi-finales hier soir, il ne reste que qu'à couronner les champions. Leur souhaite bonne chance. Si vous y allez, là, hey, bon spectacle!

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1: C'est la Game. Bon dimanche, bon week-end tout le monde. Merci d'être à l'écoute, peu importe où vous êtes. Peu importe de où vous nous écoutez, de Montréal au 91.9, Québec 100.9, Gatineau 96.5 et partout sur le réseau au centre du Québec, Rimouski, Drummondville, Saint-Hyacinthe, Témiscouata, Latuc, on est partout au Québec, évidemment sur les applications mobiles de radio et sur notre diffusion en direct sur YouTube. Et je peux vous dire qu'on a tout un show pour vous aujourd'hui. Quelle victoire du Canadien de Montréal hier! Une victoire signée Jacob Fowler. Performance parfaite, même historique de la part de Jacob Fowler. Un jeu blanc de 30 arrêts hier dans la victoire de 1-0 du Canadien de Montréal face aux Red Wings de Détroit. Alors on va bien évidemment décortiquer cette victoire-là avec vous dans les prochaines heures. Marco D'Amico va venir faire son tour à l'émission dans une quinzaine de minutes environ. Fowler vient d'envoyer un message clair. Il est pas à Montréal juste de passage, là. Il est pas ici juste pour passer le temps en attendant que Samuel Montembeault revienne de sa blessure. Jacob Fowler veut s'établir dans la LNH dès maintenant. Et j'aurais tendance à vous dire qu'après 5 matchs, ben on va peut-être avoir une controverse de gardien plus tôt que tard à Montréal. On va en parler avec Marco dans quelques minutes. Marco veut aussi nous parler du trio de l'heure chez le Canadien de Montréal. Qui l'eût cru? Philippe Dano, Zachary Bolduc et Alexandre Texier, tout un match pour eux encore une fois. Qu'est-ce qui explique cette chimie-là entre les trois joueurs? Ben Marco va nous en parler dans un instant. David Guilbert va aussi faire son tour à l'émission dans une trentaine de minutes environ, un peu plus, parce que bien évidemment, qui dit dimanche dit NFL, des affrontements chocs aujourd'hui, des équipes qui sont potentiellement déjà dans le trouble et plusieurs surprises déjà en ce début de saison dans la NFL. J'ai bien hâte d'en parler avec David. Martin Thériault va aussi faire son tour un peu plus tard à l'émission. J'ai hâte de parler à Marty. Parce que lui, Jacob Fowler, il le suit depuis longtemps. Qu'est-ce qu'il a pensé de sa performance hier? Qu'est-ce qu'il a pensé des performances des autres jeunes joueurs du Canadien de Montréal? On va en parler avec Martin Thériault un peu plus tard. Mais avant, j'ai quelques observations sur le match d'hier dont je veux vous faire entendre. L'avenir, c'est maintenant. On dit souvent que Jacob Fowler, c'est le gardien de l'avenir du Canadien de Montréal. C'est pas pour rien qu'il y a 2 ans, on l'a fait jouer en série chez le Rocket de Laval à la place de Caden Primeau. Même si Fowler avait quoi, 19 ans, je pense, à ce moment-là, il venait juste de débarquer des rangs collégiaux, on lui a dit « Non, non, tasse-toi Caden, c'est Fowler qui va avoir le filet. » C'est pas pour rien qu'en série l'an passé, à la place d'envoyer Fowler à Laval pour qu'il joue en série avec l'équipe, on a préféré qu'il vive l'expérience des séries à Montréal comme numéro 2 à Jakub Debeš, même s'il jouait pas. La direction, elle est claire, elle le voit dans sa soupe. Fowler, c'est le gardien de l'avenir. Mais l'avenir, c'est dès maintenant. Hey, il y en avait de la pression, Fowler, hier. Là. Un samedi soir, au Centre Bell, alors que le Canadien est sur une série de 3 défaites de suite. Et là, quand même par surprise, je sais que j'ai quand même pas mal débattu là-dessus cette semaine. Moi, j'aurais donné le départ à Fowler. Mais après le match de jeudi, j'étais pas trop sûr que ça allait quand même être lui. Mais surprise, il obtient le départ à la place du numéro 1, Jakub Debeš. Mais comment est-ce que Jacob Fowler répond? Il répond avec la perfection. 30-30, parfait en tir de barrage. Et il permet au Canadien de l'emporter. D'ailleurs, c'est le premier gardien de l'histoire du Canadien de Montréal à réaliser un jeu blanc parfait autant dans le match que dans les tirs de barrage. C'était jamais arrivé. Il y a eu des arrêts spectaculaires. Je pense notamment à celui du bouclier sur Lucas Raymond, l'échappée d'Andrew Kopp, les nombreux avantages numériques des Red Wings de Détroit. Fowler a eu à se lever à plusieurs reprises. Et ce qui impressionne le plus tout le monde, je crois, c'est son calme. Il est tellement en contrôle devant son filet. Chaque millimètre de déplacement pour Fowler est calculé. T'as jamais l'impression que ce gars-là est hors de contrôle, qu'il est brouillon. Ses déplacements sont précis, sont concis. Il arrête le jeu quand c'est le temps. Il va être capable de sortir la rondelle quand c'est le temps aussi. C'est pas pour rien qu'il y a certaines personnes... Donc, Carey Price lui-même, qui compare Jacob Fowler à Carey Price, c'est ce genre de gardien-là, techniquement quasi parfait. Puis je sais que ça fait juste deux matchs, mais on s'entend qu'il a pas mal paru du tout. Jeudi contre les Prédateurs de Nashville, pouvait pas faire grand-chose sur les buts. Là. C'était des déviations, puis des mêlées devant le filet, Stamkos qui rentre dans son poteau. Mais il vient de brouiller les cartes solides. Là. Je sais qu'il reste un quoi? 10 jours à 2 semaines là, avant que Samuel Montembeault revienne au jeu. Mais si Jacob Fowler continue à jouer de cette façon-là, est-ce que tu peux vraiment l'envoyer à Laval? Si Jacob Fowler continue à être le meilleur gardien du Canadien de Montréal en ce début de saison, est-ce que tu peux vraiment le retourner à Laval? Pas si sûr que ça. Bref, des décisions très difficiles qui s'amènent pour la direction du Canadien de Montréal. C'était un must-win hier. L'équipe ne pouvait pas se permettre de perdre ce match-là. Tu faisais face potentiellement à une série de 4 défaites de suite si tu perdais, dont 3 à la maison, ce qui aurait été totalement inacceptable pour une équipe qui vient quand même juste d'atteindre le carré d'as. Mais le Canadien a très bien joué. Très bien joué. À 5 contre 5, ils ont dominé les Red Wings. Les chances de marquer à 5 contre 5, 20 pour le Canadien, 10 pour les Red Wings. Tu as eu 3 buts de refusés en plus à travers tout ça. Certains sont un peu questionnables. Le premier, on n'a jamais vraiment vu la rondelle rentrer. Après ça, est-ce que c'était vraiment clair, hors de tout doute, parce que le but était alloué sur la glace? Est-ce que c'était hors de tout doute que c'était pas un but? Je le sais pas. À ce jour-là, toujours personne, il n'y a pas personne qui a vu la rondelle, fait que c'est dur à dire. Le deuxième, l'obstruction sur Jake Evans, plus que questionnable selon moi. Si Jake Evans est là et pas là, est-ce que Daniil Tarasov fait l'arrêt quand même? Non. Est-ce que Jake Evans a empêché Daniil Tarasov de faire l'arrêt? Pas du tout. Pourquoi est-ce qu'on a appelé obstruction? Je le sais pas. Puis le troisième, ben, c'est un hors-jeu. Là. C'est noir sur blanc, c'est assez clair. Malgré tout, malgré que le Canadien a mieux joué que les Red Wings, on serait en prolongation. Puis moi, à ce moment-là, la seule chose que j'espérais, c'est que Dylan Larkin ne marque pas. Là. Parce que je sais que on a ovationné le gars, puis on a scandé son nom. Mais après ça, si c'est lui qui avait donné la victoire aux Red Wings, ça aurait été gênant. Fait que bon, une chance que Larkin a pas marqué, puis j'étais au bout de mon siège, là, en tir de barrage. Puis là, Zachary Bolduc, qui perd la rondelle, je me dis, ah non, qu'est-ce qui se passe? Puis évidemment, Bolduc, il s'est rattrapé pour le hors-jeu qu'il a causé peut-être sur le but de Texier, et il a donné la victoire aux Canadiens. Soupir de soulagement. Parce que là, t'es rendu avec une fiche de 2, 1 et 1. Je dirais que t'as bien joué dans 3 des matchs, 3 sur 5. Fait que c'est pas si pire que ça. Une chose qui a fait énormément de bien aux Canadiens de Montréal hier, ben c'est le retour de Caden Gooley, qui a complètement changé le visage de cette brigade défensive du Canadien. Seulement 15-35 de retour au jeu, on est allé progressivement, c'est pas pour rien aussi qu'on joue à 7 défenseurs, mais de grosses mises en échec percutantes. C'est pour ça que Caden Gooley est important aux Canadiens, parce que t'en as pas vraiment d'autres comme lui, qui patinent comme le vent, et qui sont capables de démolir des adversaires. Je pense notamment à sa mise en échec sur le gros Keegan Colasar dans le coin, à quand il a étampé Lucas Raymond. J'aime Madison, j'aime Hudson, j'aime Noah Dobson. C'est pas eux qui vont faire ça. Il se portait même en attaque, hyper agressif, il a provoqué une pénalité en 3e période. Caden Gooley, ça change le visage de ta défense quand il est là, à cause de tout ce qu'il est capable de t'apporter. Évidemment, un autre qui, lui, on dirait que chaque match, c'est la même chose. Tu pourrais noter un petit A+ dans son calepin, puis c'est automatique. Lane Hudson. Pour moi, hier, le meilleur joueur à part Jacob Fowler, c'était Lane Hudson. Un engagement A+++, là, tout le temps en train d'essayer. Il arrête jamais de travailler. Et ce que j'aime de Lane Hudson, c'est que de plus en plus, il prend contrôle du jeu. Ça commence à ressembler à Quinn Hughes pas mal, cette histoire-là. Là. 26-30 de temps de jeu hier. Et Lane Hudson n'est pas tout le temps à plein gaz dans le tapis. Là. Des fois, il aime ça, prendre un petit pas de recul. Il va revenir dans son territoire. Il va freiner pour vraiment essayer de contrôler le jeu le plus possible comme un corps arrière et de s'assurer de prendre la bonne décision. Ouais, d'ailleurs, j'ai dit 2-1-1, mais c'est 2-2-1. J'ai parlé de 3 matchs sur 5. C'était 2 + 2 + 1. Ça fait 5. Je pense que là, c'est assez clair. Là. Kirby Dach, c'est fini. On a abandonné sur lui. Martin Saint-Louis lui-même a abandonné sur lui. Seulement 7 minutes 35 de temps de jeu hier. une pénalité paresseuse. C'est la pénalité qu'il y a eu, c'était pas une bonne pénalité. Là. C'était un manque d'effort. Aucune identité. Qu'est-ce que Kirby Dack apporte à ta formation en ce moment? Après 5 matchs, là, bon, peut-être une bonne période contre Toronto, qu'est-ce que Kirby Dack a contribué aux Canadiens de Montréal? Absolument rien. Pour moi, quand tu vas avoir 13 attaquants en santé, fait qu'au retour d'Oliver Kapanen et au retour de Florian Jacky, qui jouait pas hier à cause d'une blessure, faut que ce soit lui qui sorte. Là, il n'y a plus de doute. Là. Tu peux pas t'entêter à garder ce joueur-là dans ta formation encore une fois parce qu'il t'apporte rien. Il est pas capable de se motiver. Il est pas capable de contribuer à ton jeu de part, je ne sais pas, à la limite son jeu physique, un échec avant. Et rien. Tu le mets, tu lui donnes une chance sur le deuxième trio, il génère aucune attaque. Tu lui donnes une chance sur un quatrième trio, un peu plus d'énergie avec Jake Evans, il fait rien non plus. Qu'est-ce qu'on va faire avec Kirby Dack? Ben pour moi, sa place présentement, elle est pas dans la formation. Elle est dans les gradins. Les unités spéciales. T'as eu du positif, puis t'as eu du négatif hier. On va commencer avec le positif. Là, l'infériorité numérique, ça commence à avoir de l'allure. 4 en 4 hier. Martin Saint-Louis l'a dit après le match, 4 mauvaises pénalités. Là. Il a pas aimé l'indiscipline de son équipe. Souvent, c'était des pénalités. C'était pas des bonnes pénalités. Là. En zone offensive ou des, par manque d'effort, on fait des jeux paresseux. Fait que ça, c'est pas idéal, mais au moins, quand tu as eu des pénalités, tu les as tuées. Ça, c'est bon. Par contre, l'avantage numérique, sérieux, là. 0 en 4 hier. On s'installe. Après ça, on fait rien. Tu as eu peut-être quelques chances de marquer intéressante. Mais je suis désolé, là. C'était une attaque à 5 avec Lane Hudson, Juraj Slafkovský, Cole Caulfield et Nick Suzuki. Puis t'as juste à ça Chris Kreider qui est pas vilain non plus. C'est pas normal d'être aussi peu dangereux. C'est pas normal d'être aussi peu menaçant. J'adore Ivan Nemidov. Vous allez pas me dire que Ivan Nemidov, c'était la clé du casse-tête qui faisait en sorte que c'est le dernier morceau là, qui faisait en sorte que tout fonctionne bien. Ces quatre joueurs-là sont assez talentueux pour que peu importe c'est qui le cinquième qui se joint à eux sur l'avantage numérique, ils devraient être plus dangereux que ça. Parce que là, on regarde l'avantage numérique du Canadien et il roule présentement à 5,9%. Ça, c'est bon pour l'avant-dernier rang dans la LNH. Avant-dernier, t'as le 31e avantage numérique de la LNH. Alors que l'an passé, c'était le 10e de la Ligue, puis on connaît tout le talent de cette équipe-là. Ça devrait être au minimum top 10. Puis tu devrais même t'approcher du top 5, je dirais. Ton seul but en avantage numérique que t'as marqué cette année, il est venu de ta deuxième vague. Bref, à travailler. L'infériorité numérique du Canadien, à 76,2%, ça nous classe au 22e rang de la LNH. C'est correct. C'est à travailler encore une fois. C'est un nouveau système avec Derek Lalonde, tout ça. Mais je suis pas mal moins inquiet pour l'infériorité numérique que l'avantage numérique en ce moment. Fait qu'on va prendre une pause. Dans deux minutes, c'est Marco D'Amico qui vient faire son tour. Jacob Fowler est en mission. Et sa mission, c'est pas compliqué. C'est de s'établir dans la LNH. On parle de ça, mais aussi du secret derrière le succès du troisième trio et en particulier de Zachary Bolduc qui connaît tout un début de saison. On en parle avec Marco D'Amico dans deux minutes.
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7: Une performance sensationnelle de Jacob Fowler hier. 30 arrêts et parfait en tir de barrage. A mené à la victoire du Canadien de 1-0 face aux Red Wings de Détroit. Et pour l'occasion, on en parle avec Marco D'Amico qui était sur place au Centre Bell hier. Comment ça va, Marco?
8: Ça va très bien, et toi?
7: Ça va super bien, merci. Écoute, Marco, qu'est-ce qu'on peut dire de plus, là? Je veux dire, Jacob Fowler... C'est une performance, je veux pas trop m'emballer non plus, mais une performance vraiment impressionnante compte tenu des circonstances quand même. Là.
8: Écoute, qu'est-ce qui continue à m'impressionner du côté de Jacob Fowler, c'est son calme. Écoute, il y a plusieurs fois dans cette game où ce que le Canadien a fait face à l'adversité et ils ont pas bronché. Et honnêtement, ce que j'ai aimé, c'est que à chaque fois qu'il y avait un jeu... Il se plaçait, la technique était là, il se replaçait, tout était calme, tout était structuré, il se laissait pas emporter. Mais, une fois arrivé en tir de barrage, il a été très agressif.
7: Ouais, il a beaucoup défié les tireurs, hein?
8: Et oui, donc c'est pour... il sait vraiment comment choisir le moment. Puis je pense que ça démontre une maturité. T'sais, il va avoir 22 le mois prochain. Mais il démontre la maturité d'un jeune de 25-26 ans. Là, c'est vraiment impressionnant. Puis après ça, quand t'es capable de le parler après le fait, là, ses pieds sont sur terre. Il se fait pas des idées de devenir le numéro un immédiatement. Il comprend qu'il a beaucoup de développement encore à faire. Il voit des grosses choses pour son futur, mais il reste vraiment dans le présent. Puis je pense que c'est dans un marché comme Montréal... C'est nécessaire, c'est une qualité nécessaire d'être un compétiteur comme tel, mais aussi un réaliste.
7: Puis c'est ce qui a autant aidé Carey Price pendant sa carrière que lui aussi, c'était un gardien qui était tellement calme, tellement en confiance devant son filet. Puis il faut pas se cacher que le contraste est frappant devant la cage entre Jacob Fowler et Jakub Debech. Surtout le Jakub Debech qu'on a vu jusqu'à maintenant cette saison, moins en contrôle, contrôlait moins ses rebonds, vraiment éparpillé devant son filet. C'est le jour et la nuit, ce style de jeu-là, la différence entre Jakub Debech et Jacob Fowler.
8: Ouais, puis écoute, moi, j'essaie pas de causer une controverse de gardien. Là, c'est deux excellents gardiens ici. C'est certain que Jacob a connu deux très bons matchs. Je pense que c'est des circonstances différentes. T'sais, j'ai parlé avec Jacob hier. Son but, c'est de prouver qu'il n'est plus un espoir, mais un joueur de la Ligue nationale de tous les jours. Donc lui, exemple, la motivation va être un peu dans le tapis comparé à un gars comme Debech qui peut-être revient du nuage des séries de l'année passée à la réalité d'être un gardien numéro un de tous les jours. Donc, je sais que le monde va subitement sauter sur le train Fowler, puis j'y comprends parce que le potentiel est là pour qu'il soit un des meilleurs gardiens de but de la Ligue nationale pendant plusieurs années. Mais avec Jakob Dobesch, tu sais, ce qui manque en structure, il compense en compétitivité et aussi son gabarit. Puis c'est pour ça que tu vois deux gardiens vraiment au bout du spectre, d'un bord comme de l'autre. Un gars plutôt, disons, plus petit, mais avec une structure excellente, indéniable, et l'autre qui est un format géant, qui est vraiment capable d'être acrobatique et exercer beaucoup de pression sur le tireur. C'est juste que des fois, les émotions prennent un peu le contrôle de Jakob Dobesch, et c'est là où il prend une petite débarque. C'est à lui de, encore une fois, être capable de se recentrer et se contrôler, parce que quand Jakob Dobesch est sur sa game, lui aussi peut être un gardien très dominant dans cette ligue.
7: Ah, absolument. Puis t'en as fait allusion, Marco. T'étais dans le vestiaire hier, puis t'as justement questionné Jakob Fowler sur son désir là, de vraiment s'établir pour de bon dans la LNH. On va aller l'entendre et on va réagir tout de suite après.
9: I don't think it's really a term of baited as much as you're always hunting for consistency. There's going to be ups and downs, and I think, I don't want to say you've made it, but I feel like the second you can have a couple nights off and still be known as being consistent, I think is where you want to be as a goalie. You know, in today's league, it's so fast and not as many shots per night and, you know, a lot more grade A chances. It's hard to kind of put numbers on the board as a goalie, but can't really focus on that. Just try to give in, play your best, and give your team a chance to win.
7: Donc, Jakob Fowler qui dit, ben pour moi, m'établir, c'est que quand tu cherches la constance, ben tu l'as, parce que dans la Ligue nationale, quand tu es un gardien de but, tu peux avoir des hauts, tu peux avoir des bas, mais l'important, c'est d'avoir de la constance, ou peut-être même s'il y a certains soirs où tu joues pas, ben tu vas être capable d'aller retourner chercher cette constance-là. Puis il dit, hey, c'est pas facile dans la LNH aujourd'hui, il y a tellement de chances de marquer de qualité, mais pour moi, si tu es capable d'être un gardien qui établit cette confiance-là, c'est comme ça que tu peux te dire que tu es établi dans la LNH. Puis je sais qu'il est encore hyper tôt, là. Il est même pas à 50 matchs combinés, Ligue nationale et Ligue américaine encore. Mais cette confiance-là, cette constance-là, il semble être en voie d'aller la chercher, Marco.
8: C'est parce que Jakob Fowler, tu sais, comme, puis j'enlève rien, là. C'est un gardien qui s'en va dans le Hall of Fame dans 3 semaines. Mais la différence entre Jakob Fowler et Carey Price, mesdames et messieurs, c'est que Carey Price a toujours été vu comme le prochain grand gardien de son temps.
7: Ouais, c'est un cinquième au total. Repêché.
8: C'est ça. Mais même dans les rangs juniors, même quand il jouait pour les Américains de Tri-City, tout le monde le voyait venir. Tandis que ceux qui ont suivi Jakob Fowler depuis longtemps le savent. C'était toujours un gars qui a dû batailler pour sa place. Oubliez pas, il n'a pas été repêché dans le repêchage de USHL. Mm-hmm. Il a volé une place au camp des Phantoms de Youngstown.
7: Ouais.
8: 2 ans plus tard, il les a poussés vers un championnat et a été nommé le MVP. Il n'a pas été le gardien choisi par l'équipe américaine de développement. Il a forcé son nom dans le débat. Et une fois qu'il est arrivé à Boston College, tout le monde voyait les Cutter Gauthier, les Will Smith, les Gabe Perreault, les Ryan Leonard. Mais c'était Jakob Fowler derrière les buts qui les aidait à avancer dans les matchs décisifs. Et encore une fois, quand il a commencé sa carrière professionnelle, qu'est-ce qui s'est passé? Samuel Montembeau se blesse, Caden Primo se fait rappeler. La recrue doit être le gardien partant dans la série contre les Cleveland Monsters. Son deuxième match, jeu blanc.
7: Ouais.
8: Donc, ça a toujours été un gardien qui a eu à se prouver, qui a toujours eu ce chip sur l'épaule. Et je crois que ça lui a grandement aidé. Et c'est une des choses qui a fait en sorte que les Canadiens de Montréal sont tombés en amour avec au repêchage de 2023. Et c'est une des choses, selon moi, qui va faire en sorte qu'il va non seulement être capable de se tailler une place à long terme avec le Canadien de Montréal, mais un jour dominer cette ligue.
7: Qui obtient le départ mardi contre les Sabres, selon toi?
8: Oh, t'es pas gentil, Ali, man.
7: Voilà, ben pas le choix, là, c'est la question.
8: Tu
7: c'est
8: demandes
7: la continuation
8: le mauvais...
7: logique.
8: Non, tu demandes le mauvais Marco, OK?
7: On peut aller appeler Marco Marciano peut-être en même temps, on va lui demander.
8: Ça va être vraiment confus, hein? Tu vas avoir
7: ben
8: deux
7: oui.
8: Marco sur un appel.
7: Ouais, exactement. Là, ça va être comme le mime avec les Spider-Man. Là. Mais parce que c'est pas une décision facile. Là. Parce que
8: non.
7: Là, t'as un 2-2. Mardi, c'est les Sabres. Mais... mercredi, c'est les Capitals. Donc, d'une manière ou d'une autre, Fowler et Dobesch vont jouer. Mais l'ordre dans lequel ils jouent, c'est lourd de conséquences.
8: Je te donne un petit 2 que c'est Fowler qui joue contre ses vieux chums de Boston College contre Washington.
7: OK. Ryan Leonard et toute cette gang-là. Mm-hmm. OK.
8: Ah oh, oui.
7: Parce
8: Ryan...
7: que...
8: Ben... Hockey East, on va dire, parce qu'il y a aussi Cole Hudson en défensive.
7: Oui, c'est vrai, on va avoir un premier affrontement entre les deux frères Hudson, ça va être le fun. Puis c'est parce que là, si Fowler en joue trois de suite, là, t'as officiellement une controverse, là. Il n'y a aucun doute. Deux matchs, c'est une chose. Trois, c'en est une autre. Après ça, je t'en pose une autre tough. Au retour de Samuel Montembeau, je sais que c'est encore loin, on a au moins une dizaine de jours encore avant que ça arrive. Est-ce que tu peux vraiment envoyer Jacob Fowler à Laval s'il continue à jouer comme ça?
8: Tout dépend de l'état du jeu, le niveau de qualité du jeu du côté de Dobash. Si Dobash est capable de rebondir, je pourrais être convaincu.
7: Okay.
8: On commence à avoir des blessures côté gardien de but à travers la ligue.
7: Ouais. Chesterkin notamment.
8: Chesterkin, je pense que les Rangers, Chris Drury, je pense pas qu'il va faire un échange de panique nécessairement. Je pense qu'on veut donner un peu de lousse à Dylan Garand, comme on ferait ici à Montréal comme ils font présentement à Montréal avec Jacob Fowler. Donc, tu sais, je me dis, pas de panique pour l'instant, mais Korpisalo est out pour 4 semaines aussi.
7: Ouais.
8: Donc, tu sais, une fois que Montembeau revient, s'il n'y a rien qui a avancé côté échange, ben je pense que le Canadien se doivent de lui donner du temps de glace, et on sait que Kent Hughes veut pas trois gardiens dans l'alignement présentement, donc je pense que c'est comprenable, mais je pense pas que Jacob Fowler, s'il est réenvoyé, va passer beaucoup de temps à Laval. C'est une question de temps avant que ce joueur-là devienne un gars qui va être vraiment vu comme une pièce importante pour ce club.
7: Marco, je veux qu'on parle de Zachary Bolduc. C'est un début de saison très impressionnant qu'il connaît présentement. 3 buts en 5 matchs. Mais surtout qu'on voit qu'il est en train de développer d'autres aspects dans son jeu. Et ça, c'est super encourageant pour la suite, pour Zachary Bolduc.
8: Exactement. Tu sais, ça fait une couple de matchs maintenant que j'en parle un peu avec Zachary. Puis tu sais, c'est son tracé, quand il est en zone offensive, a changé.
7: Ouais.
8: Puis, tu sais, je vous invite les partisans à le prochain match juste à le suivre un peu. Mais par le passé, quand il entrait en zone, exemple, il rentrait toujours le centre, mais se tassait un peu vers le côté pour garder possession. Les vieilles aptitudes d'être un centre dans la LHJMQ, on commence à le revoir un peu, ou ce qui attaque le centre de la glace. Quand, exemple, sont en train de jouer le jeu de cycle en bas de zone, tu le vois entre les deux cercles, toujours prêt pour une passe, sinon immédiatement là pour s'offrir comme option de passe à son compagnon de trio qui est Phil Dano ou Alex Texier. Et qu'est-ce qu'il fait? Il se pose plus de questions. Il attaque le centre de la glace. Les buts de Zachary Bolduc sont tous dans l'enclave. Même le but refusé était au haut de l'enclave.
7: Ouais.
8: Et c'est pas par chance. Et la façon qu'il joue présentement, tu sais, on va sortir la clip tantôt, mais c'est parce qu'il joue dans le temps. Il joue dans le moton du joueur. Il passe à travers le trafic. Il n'a plus peur. Il ne se tasse plus vers l'extérieur. Et quand tu vas à la zone payante et quand tu payes le prix, ben, veux pas, tu vas recevoir le positif de ça. Puis ça, c'est des chances de marquer. Et on le voit de plus en plus de ce trio-là et de ce joueur-là. Et il prend de plus en plus de confiance. C'est vraiment une belle éclosion qui commence. Parce que l'année passée, on se souvient, il a commencé tout feu, tout flamme. Mais il a commencé tout feu, tout flamme sans ces détails-là. Parce qu'il marquait sur l'avantage numérique. Là, oui, il a marqué un but en avantage numérique. Mais la grande majorité du positif de Zachary Bolduc se trouve dans les détails de sa game. Puis c'est comme ça que tu vas te faire valoir dans les yeux de Martin Saint-Louis.
7: Tu en as justement parlé avec Philippe Dano, son compagnon de trio dans le vestiaire hier. Je veux qu'on aille entendre Philippe Dano sur ces détails-là que Zachary Bolduc a travaillé dans son jeu.
10: Ouais, ben Boldy, la différence, je te dirais, il rentre dans le tas. Il joue comme en playoff l'an passé, puis ça y amène beaucoup. Puis évidemment, c'est quand de scorer des goals, une bonne shot, un joueur intelligent. Donc ça clique. Et tant qu'il va rentrer dans le tas, puis il va faire les pieds des temps comme ça, body check un peu, tu sais, ça va être, c'est sa DNA. C'est un jeune joueur, puis c'est important, puis c'est dur à trouver ça, cette game-là. Puis quand tu peux, ben tu veux pas perdre, puis c'est ça. Il va briller s'il continue à faire ça.
7: J'ai l'impression que les séries ont été un déclic pour Zachary Bolduc, qu'il a connu des hauts et des bas la saison dernière, mais qu'en série, il a compris que s'il joue d'une certaine façon, justement, comme tu dis, l'enfonçant au filet, en s'imposant physiquement, c'est là où il devient un joueur super intéressant pour le Canadien.
8: Ben, je pense que si Zach continue à développer comme tel, ça devient une arme extrêmement utile pour un club qui essaie vraiment de se créer de la profondeur en termes d'attaque. Mm-hmm. Et je pense que, tu sais, éventuellement, tu vas avoir un Michael Hage. Éventuellement, les Canadiens vont exécuter une transaction pour améliorer le top 6. Donc, veux pas, Zachary Bolduc, t'as besoin qu'il produise dans le rôle qu'il occupe présentement et dans le futur pourrait même grimper dans le top 6 sur une base, disons, à temps plein pour jouer cette game-là. Mais les équipes qui gagnent la Coupe Stanley ont des joueurs comme Zachary Bolduc qui sont capables de marquer des buts, mais aussi être capable de jouer de longues minutes en zone offensive avec possession de rondelles. Puis je pense que c'est là où que la complicité avec lui et Dano et Texier se met vraiment en pleine vue. Ils sont c'est la meilleure ligne d'attaque du côté de Montréal pour ce qui vient de temps à la possession de rondelles en zone offensive, et ce, de loin. Là. C'est eux, et le premier trio est à peu près en moyenne 60 secondes plus loin. Donc, ça te démontre à quel point ils sont forts là-dedans.
11: Ouais.
8: Et c'est parce qu'ils se posent pas de questions. Tu cycles, tu supports, tu pousses vers la pointe, tu te converges vers le filet, rinse, repeat, tu refais ça. Et je pense que c'est ça les détails dans sa game. Puis, tu sais, quand j'ai parlé un peu plus en détail avec Philippe, une des choses qui a vraiment souligné, c'est aller dans le tas.
11: Ouais.
8: Mais non seulement aller dans le tas, mais être alerte. Tu sais, c'est une des choses. L'année passée, Zachary Bolduc, il avait les yeux à terre. Il regardait qu'est-ce qui se passait sur son bâton. Tandis que maintenant, c'est heads up. Il est prêt à réagir à la situation. Et à cause de ça, il est proactif. Il est premier sur la rondelle. Et c'est comme ça que tu vas aller te chercher du temps de possession puis des chances de qualité.
7: Tu fais bien de le noter. Le troisième trio, c'est super impressionnant ce qu'ils font en ce moment. Je dirais que c'est le meilleur trio du Canadien depuis quelques matchs. Des longues présences profondes en territoire adverse avec le cycling. Texier en particulier, il est excellent en possession de rondelle le long des bandes avec des touches très rapides. Là. Il va pas garder la rondelle trop longtemps, mais il utilise bien son bâton, bien son corps pour tout le temps bien la placer. Et ces trois gars-là, trois francophones, en plus, belle coïncidence, sont en train de développer une très belle complicité.
8: En fait, il y avait un moment hier soir où t'avais Matheson, Carrier et le troisième trio. Fait que cinq francophones en même temps.
7: C'est vrai?
8: Ouais, c'est ça, je l'ai pointé de loin. écoute, je pense que la complicité est là. Alex Texier, je me rappelle d'un shift où il était en fin, c'était en mi-fin troisième. Il était dans le coin et il avait un défenseur derrière lui. Il allait de gauche. Il allait de droite. Gauche, droite, gauche, droite. Écoute, mesdames et messieurs, moi, je suis directement au-dessus de la glace des visiteurs en troisième période. Et même moi, j'étais étourdi. Donc, je peux juste imaginer, là, c'était ce qu'on dit, un masterclass en possession de rondelles et être capable de jouer sous pression dans les fins minutes d'un match. Là, c'est de grosses performances. Alex Texier, quand il est capable de trouver cette confiance-là, c'est vraiment un joueur important dans un troisième ou quatrième trio, parce que du temps comme ça et de possession comme ça, non seulement est-ce que ça fatigue les yeux d'un certain journaliste, mais ça fatigue les jambes de plusieurs défenseurs qui vont être capables de le couvrir, et ça l'ouvre la glace à cause de l'impatience et, le TDAH de certains joueurs de vouloir être capable de tirer la rondelle. Et c'est ça que j'aime beaucoup de Texier, c'est que quand il commence à rentrer dans cette game-là, c'est facile de jouer avec, parce que t'as juste besoin de venir le complimenter le long des bandes, et c'est là où ça devient dangereux, parce que là, tu prends la rondelle du côté de la bande, tu pousses vers la zone payante, puis t'as un Zachary Bolduc qui est là, et qui sait si t'as un Noah Dobson puis un Lane Hudson qui sont insérés en même temps à cause de cette de la possession offensive prolongée, à cause que tu peux faire un changement, ben là, ça devient encore plus intéressant avec un tir de la pointe qui est capable d'être dévastatrice comme celui de Dobson.
7: Ouais, combien de fois hier, on a vu le Canadien embouteiller les Red Wings dans leur zone là, pendant 2-3 minutes peut-être même. Des fois, un gars comme Moritz Seider, des fois, il était pris sur la glace pour beaucoup trop longtemps. C'est rare qu'il était capable d'embouteiller des joueurs de cette trempe-là. On commence à avoir des combinaisons intéressantes. Ça a été du essai erreur en début de saison, là, mais le troisième trio, c'est solide. Même le deuxième, je dirais Newhook avec évidemment Anderson et Kreider, ça commence à être intéressant. Puis le premier trio, ben, rien à dire de plus. C'est un des meilleurs premiers trios de toute la LNH. Après ça, il y a le quatrième à peut-être à régler encore une fois, mais bon, ça reste un petit détail rendu là. Hey, merci beaucoup, Marco, pour ton temps aujourd'hui. C'est super apprécié. On te reparle demain dans Tailgate.
8: Avec plaisir. Bonne journée, tout le monde.
7: Bonne journée, Marco. Passe un bon dimanche. Alors voilà, c'était Marco D'Amico, journaliste affecté à la couverture du Canadien pour BPM Sport. On va prendre une petite pause de hockey. Toute petite. Faut parler de NFL quand même. On va reparler de hockey un peu plus tard, là, bien évidemment. Mais faut parler de NFL avec David Gilbert parce qu'on a des matchs super importants aujourd'hui. Et on a une équipe qui semblait être parmi les favoris pour remporter le Super Bowl potentiellement. Camos, c'est une genre de reconstruction. C'est pas trop clair ce qu'ils font. Il y a des transactions, ça bouge dans la NFL, mais plusieurs affrontements intéressants aujourd'hui. Donc on en parle avec David Gilbert dans deux minutes.
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7: On aura encore une fois droit à tout un dimanche dans la NFL et pour l'occasion, on en parle avec David Gilbert du podcast Première et les buts. Comment ça va, David?
8: Oh yes, Ali, top shape, et toi?
7: Top shape aussi. Et ça commence aujourd'hui avec un duel à Londres entre les Jags et les Eagles. Je veux qu'on parle du match en soi dans quelques instants, mais avant, ça brasse. Du côté de Philadelphie, début de saison décevant pour les Eagles, le 2-2 la semaine passée. Ils se sont fait remonter dans un match où ils n'auraient tout simplement jamais dû perdre. Puis là, cette semaine, bon, on a perdu, on a échangé notre centre Cam Jurgens aux Ravens de Baltimore, qui était quand même un gars qui a fait des Pro Bowls il y a quelques années. Et on perd Lane Johnson, qui est un des meilleurs joueurs de ligne à l'attaque de sa génération dans la NFL. Il y a énormément de changements du côté des Eagles en ce moment.
8: Oui, c'est fou. Une équipe, on a toujours beaucoup d'attentes envers les Eagles parce que quand on regarde leur alignement partant, on se dit « Hey, il y a du talent au pied carré, c'est hallucinant. » Mais en même temps, les Eagles sont tellement décevants. La dernière fois qu'ils ont eu un vrai match, là, un dominant, là, un match où tu dis « Oh, wow, écoute, cette équipe-là, là, elle ramasse tout le monde. » là. C'est l'an dernier, le 14 décembre, ils avaient battu les Raiders, les pauvres Raiders.
7: C'est ça, qui était la pire équipe de la NFL.
8: Exact, c'était 31-0. Mais quand t'enlèves ça, là, l'autre match, probablement un peu plus convaincant, c'était une victoire contre les Giants de New York le 26 octobre l'an dernier. Depuis ce temps-là, là, les Eagles, c'est une équipe qui fait rager sa base de partisans, qui fait rager les... Tu sais, on s'en fout un peu, là, mais les fantasy, les propriétaires fantasy, parce que leurs joueurs ne performent pas.
7: Ouais. Mais tu sais, il y a 18 mois, ils ont gagné le Super Bowl. Tu sais, il y a 18 mois, Saquon Barkley, il court pour 2000 verges en une saison. Cette équipe-là gagne le Super Bowl. Il avait l'air hyper dominant. Et depuis, on fait patate, là. Je sais qu'on a gagné la division l'an passé, mais c'est pas une équipe qui jouait du bon football.
8: Non. Non, puis regarde, cette année, ils sont 2-2. Tu te dis, ah, c'est pas si pire, 2-2, c'est pas la fin du monde. Ouais, mais t'as perdu contre les Rams. Tu t'es fait humilier sur un Monday Night Football par les Bears et Case Keenum. T'as failli te faire battre par les Titans, l'une des pires, sinon la pire équipe de la Ligue sur la route. Puis t'as failli perdre ton premier match contre les Commanders 24-22. Tu pourrais être 0-4 cette année. Ça pourrait se passer, là. Fait que là, ils sont 2-2. Il joue contre les Jaguars, qui, selon moi, c'est l'une des équipes les plus sous-estimées ou du moins qui vole sous le radar depuis le début de la saison. Ouais. Puis là, tu ajoutes à ça, bon, aujourd'hui, Jonathan Greenard, qu'on est allé chercher au niveau des Vikings du Minnesota, encore blessé, ne jouera pas aujourd'hui. Devante Smith n'est pas là. Saquon Barkley n'est pas là. Puis Hollywood Brown, qui est comme leur troisième receveur, n'est pas là non plus. Puis ajoute tous les changements, comme tu as nommé tantôt, sur la ligne à l'attaque avec Lane Johnson, avec Cam Jurgens. Je sais pas où s'en va cette équipe-là. Puis, hey, juste comme ça, là, pour remplacer Cam Jurgens parce qu'on l'avait mis garde. Puis là, on va le remplacer par Willie Lamkin.
7: Willie Lamkin, j'ai vu ça.
8: 5 pieds 11, 290 livres pour être un garde dans la NFL.
7: C'est pas une shape de garde dans la NFL, ça.
8: Ah, sac, non. Ils disent un des derniers à avoir fait ça, en bas de 6 pieds dans la NFL, garde, en 1991 par les Steelers de Pittsburgh avec un certain Terry Long. Puis avant ça, on a eu Abe Gibron en 1957. Ouais, c'est pas quelque chose qui arrive souvent, là.
7: Non, exactement. Ça reste que Howie Roseman, pour moi, c'est un des deux meilleurs DG de la ligue, là, avec John Schneider, le DG des Seahawks. C'est sûr qu'il y a une idée en tête. Il y a un plan pour essayer de peut-être faire une réinitialisation ou quoi que ce soit. Les Eagles, ils vont pas tanker, ils vont pas pourrir dans les bas-fonds de la NFL, mais ce sera pas leur année, ça c'est clair. Là, ils jouent à Londres contre les Jags qui vont jouer deux matchs de suite à Londres, puis ils jouent là-bas à chaque année, là, fait que c'est essentiellement un match à la maison pour eux. On s'attend à une victoire facile de Jacksonville?
8: Peut-être facile, tu sais, en même temps, moi, être entraîneur-chef des Eagles, j'aurais passé ma semaine à dire au monde, regardez ce qui se dit dans les médias sur vous, regardez comment le monde vous discrédite, vous humilie, vous pitch devant l'autobus. Ça se peut que tout le monde sorte avec le feu au derrière puis qu'il joue une bonne game, ça se peut, mais je parierais pas ma maison là-dessus. Puis, hey, juste de même, Jacksonville, là, juste leur en parler, parce que là, effectivement, ils sont à Londres, dans les 30 prochains matchs, les 30, ils vont jouer 4 matchs à la maison. Là, tu dis comment ils peuvent jouer juste 4 matchs à maison? Ben, leur stade entre en rénovation, ce qui veut dire que l'an prochain, ils ne joueront pas à Jacksonville, ils vont

0: pas trop. Puis ce qu'on apprend, c'est qu'il fort probablement qu'il jouera pas aujourd'hui parce qu'on veut le protéger. Imagine s'il fallait qu'il se blesse en plus aujourd'hui quand tu as un échange qui est pratiquement finalisé, ça tomberait à l'eau. Fait que semblerait-il qu'on le laisse sur les lignes de côté parce que oui, il y a fort probablement un échange. Mais quelle équipe veut se mettre la main dans la fameuse le nid de guêpe qu'est Marvin Harrison?
1: Ouais.
0: Choix numéro 4 au total. Un gars qu'on annonçait comme un talent générationnel, qui avait l'ADN de son père qui ouais. coule dans ses veines. Puis crime, depuis qu'il est à Arizona, à part sa saison recrue, il a été correct. Là. C'est pas juste qu'il est mauvais. C'est que c'est un cancer dans une équipe. C'est un gars qui donne pas 100% de son effort. C'est un gars qui fait pas ce qu'il a à faire. Puis tu sais, quand t'es rendu à dire, l'entraîneur-chef dit au corps arrière, regarde même pas de son bord.
1: Ouais.
0: Tu sais, on fait fonctionner Trey McBride, on fait fonctionner Michael Wilson, mais on regarde même plus de son côté. Puis le gars, tu sais, c'est pas comme s'il avait pas de talent. Là, il en a du talent, mais clairement, l'effort est pas là. Les rumeurs disent que il y a deux équipes qui seraient dans le derby pour Marvin Harrison. La première serait les Texans de Houston. Et la deuxième, désolé mon Greg, mais les Ravens de Baltimore. sacrifice. C'est deux équipes.
1: Ils ont désespérément besoin de receveurs de passe en ce moment.
0: Oui. Oui, puis c'est des équipes qui ont un bon receveur. Tu sais, les Texans, ils ont Nico Collins, les Ravens ont Zay Flowers. Mais mm-hmm. ce qu'on comprend dans ces deux équipes-là, c'est que si ce receveur-là tombe au combat, et Dieu sait que ça arrive souvent, il
1: ouais.
0: n'y a pas d'autres bons receveurs en arrière pour pouvoir pallier cette perte-là. Fait que d'amener Marvin Harrison, c'est comme de se dire, on va avoir une genre de porte de sortie ou une police d'assurance qui va nous permettre de continuer à bien performer puis d'avoir des armes intéressantes pour notre corps arrière si jamais notre première option tombe.
1: Ouais, puis pour faire un peu un parallèle comme au hockey, là, c'est un petit peu comme Kirby Dach, là, Marvin Harrison, dans la mesure où, ben là, il aura toujours cette étiquette-là de talent très élevé, là, un ancien quatrième au total, tu l'as dit. Même un des meilleurs espoirs au poste de receveur de passe dans les dernières années dans la NFL. Fait que là, il y a des formations qui se disent, ah ouais, mais il est talentueux, on va prendre une chance sur lui et puis on va toujours croire en lui. Sauf qu'il n'a pas prouvé grand-chose, puis entre les deux oreilles, ça semble être un problème aussi. Personnellement, j'aurais pas tendance à parier en la faveur de Marvin Harrison Jr. parce qu'il a rien démontré jusqu'à maintenant. Surtout, si tu parles de problème d'attitude, ben ça, c'est pas très encourageant pour la suite. OK, reste là, David, parce qu'après la pause, je veux qu'on se penche sur les différents matchs très intéressants auxquels on va avoir le droit aujourd'hui, notamment des duels de division, des équipes qui surprennent en ce moment et surtout un choc dans l'ouest de la Nationale en fin d'après-midi. Reste là, David, et on s'en parle dans deux minutes.
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3: Toujours en conversation avec David Guilbert du podcast Premier et début. David, on a droit à plusieurs duels fascinants aujourd'hui dans la NFL. Je veux qu'on commence avec un affrontement entre peut-être l'équipe surprise jusqu'à maintenant cette saison, les Raiders, qui rendent visite aux Patriots. C'est un match hyper important pour les Pats. Ils doivent absolument gagner cet après-midi.
4: Oui, puis ils vont avoir encerclé ce match-là parce que je te rappelle que l'an dernier, les Pats, première game de la saison, ils reçoivent qui? Les Raiders, puis les Raiders vont les battre à la maison. C'est probablement le résultat le plus bizarre de l'année 2025-2026 dans la NFL. Mais là, les Raiders arrivent, c'est pas l'équipe de l'an dernier, là. C'est une équipe qui est beaucoup plus solide. Kirk Cousins, on dirait qu'il vient de perdre 10 ans. Ça n'a pas de bon sens, il joue tellement bien. Ils ont été extrêmement compétitifs contre les Chiefs de Kansas City la semaine dernière. N'eût été d'une perte de ballon sur un botté qui a mené directement à un toucher des Chiefs. Ça aurait pu être un match qui gagne. Puis pour les Pats, bon, on a revu un peu le Drake May de l'an dernier contre les Bills la semaine dernière. On espère que ça va continuer du côté des Pats. Mais là, on n'avait déjà pas A.J. Brown. Et là, le deuxième meilleur receveur de l'équipe, Mac Hollins, est placé sur la liste des blessés pour les 4 prochains matchs à cause d'une blessure. Ça va être encore plus difficile parce que là, qui va capter les ballons de Drake May? On se le demande. Puis du côté des Raiders, ben on s'attend à une énorme match de la part de notre tight end. Brock Bowers, parce que c'est une machine, ce gars-là. Ça n'a aucun bon sens ce qu'il est capable de faire sur un terrain. Ça va être un match difficile pour les Pats. Ils sont favoris actuellement, mais je te dirais, garde un œil sur les Raiders, ça ne me surprendrait pas qu'ils sortent avec la victoire dans ce match-là.
3: Moi, celui que j'attends encore, puis on parlait de Marvin Harrison Jr. avant la pause, il est débarqué dans la NFL avec des attentes similaires. C'est Ashton Jeanty, tu sais, qui a tout cassé dans la NCAA. Puis depuis qu'il est débarqué dans la NFL, là, c'est pas ça. C'est très décevant. Puis ça me surprend que les Raiders soient capables d'avoir autant de succès en dépit des contre-performances du gars qui est supposé être un porteur de ballon étoile.
4: Oui. Ouais, je suis d'accord avec toi parce que tu sais, il faut comprendre que le gars, quand il est sorti de Boise State, il avait ramassé presque 2000 verges. Ouais. Faisait des matchs de 200-250 verges à chaque fois. Plus difficile avec les Raiders quand l'an dernier, tu avais une ligne à l'attaque qui était absolument atroce. Tu te faisais frapper pratiquement à chaque fois derrière la ligne avant même... Tu avais le ballon dans les mains, tu levais la tête, tu avais déjà deux gars sur toi. Fait que c'est dur en tant que porteur de ballon de faire quelque chose là. Cette année, au moins, là, on l'utilise vraiment beaucoup comme receveur et comme porteur de ballon. Fait que ça fait en sorte qu'il approche les 100 verges par match, ce qui est quand même pas si mal. Mais c'est loin de ce qu'on attendait. Heureusement là que Kirk Cousins joue vraiment bien parce que sinon la pression serait plus grande sur lui. Puis Ashton Jeanty aujourd'hui devrait jouer, mais il y a une blessure. En tout cas, on pense qu'il va être sur le terrain, mais on dit essentiellement qu'il va faire la pratique puis il va voir comment son corps se sent.
3: Un autre match intéressant, c'est un duel de division entre les Bears de Chicago qui s'en vont à Green Bay pour affronter les Packers. Pour la première fois, je dirais depuis très longtemps, on sent que les Bears sont les grands favoris, puis que cette organisation-là a dépassé celle des Packers de Green Bay.
4: Oui. Puis tu sais, on parlait des Eagles dans le premier segment, comme quoi que c'était une équipe extrêmement décevante. Ben les Packers sont peut-être 2-2 aussi, mais mon Dieu que ça fait dur.
3: Ouais.
4: La semaine dernière, on bat de justesse les Bucks de Tampa Bay avec Jalen Daniels. On se fait donner une volée contre Atlanta à la maison dans ton match d'ouverture. Tu bats les Jets de New York en prolongation. Écoute, c'est vraiment pas une équipe qui inspire confiance. On a perdu, oui, des gros joueurs, Josh Jacobs, Micah Parsons, mais à un moment donné, ton équipe n'est pas deux joueurs seulement. En plus, là, t'ajoutes à ça que présentement, ton meilleur joueur pour les sacs du corps, Adrian Cooper, est perdu pour la saison, déchirure du tendon d'Achille. Ça va vraiment pas bien. On est incapable de courir le ballon. Le meilleur porteur de ballon chez les Packers cette saison-là. Le meilleur! Marshon Lloyd a couru pour 81 verges.
3: Et...
4: En 4 matchs, là.
3: Pas en un match.
4: Pas par match, là. En 4 matchs, il a couru pour 81. Ça fait pitié. C'est triste à voir. Pour les Bears, Caleb Williams ne sera pas là aujourd'hui probablement, mais devrait être habillé la semaine prochaine. c'est la plus grosse rivalité dans le sport. Là. Bears,
3: mais oui,
4: Bears
3: c'est historique.
4: Oui, Packers, c'est l'équivalent du Canadien contre les Bruins de Boston. Là. Ouais. Pour ceux qui connaissent moins la NFL, là, c'est ce genre de rivalité-là. D'ailleurs, Ben Johnson, l'entraîneur-chef des Bears, qui est arrivé l'an dernier, la première chose qu'il a faite comme entraîneur-chef des Bears, c'est d'envoyer des pics à l'entraîneur-chef des Packers.
3: Ça a fait beaucoup jaser à l'époque.
4: Ben oui, exact. Puis, tu sais, c'était sa première conférence de presse. Puis, le coach des Packers, c'était comme, pourquoi qu'il me ramasse de même? J'ai rien fait, lui. mais, tu sais, le ton était donné. Puis, l'année dernière, quand les Bears ont battu les Packers, il est rentré dans le vestiaire, puis il dit, j'ai détesté ceux-là. Fait que, tu sais, clairement, là, on a montré que cette rivalité-là est importante. Je pense que les Bears devraient gagner ce match-là assez facilement, même si c'est sur le terrain des Packers. Et ce que j'aimerais voir, là, parce qu'on n'a pas vu beaucoup à date, c'est notre Québécois Benjamin Saint-Just. J'espère qu'on va le faire jouer. J'espère qu'il va avoir un bon match. Parce que jusqu'à maintenant, sa saison, ça a été, oui, des blessures, mais aussi, on l'a pas beaucoup utilisé. Fait que je vais lui souhaiter une grosse game de sa part.
3: Ben Johnson et les Bears ont gagné un match avec leur troisième carrière. Ils en ont gagné un avec leur substitut la semaine passée. Et là, ils sont encore favoris avec leur substitut. Pour moi, ça montre la qualité d'entraîneur qu'est Ben Johnson. Là, si t'es capable de gagner avec tes deuxième et troisième carrières, ça montre que t'es tout un coach. Regardons maintenant du côté de une équipe qui surprend puis une autre qui déçoit. T'as les Chargers qui sont toujours à la recherche de leur première victoire et qui affrontent les Broncos de Denver. Et t'as les Browns de Cleveland qui sont, j'ai dit les Raiders, mais eux aussi c'est toute une surprise. Ouais. Les Browns qui sont 3-1 et qui rendent visite aux Jets. Qu'est-ce qui serait plus surprenant selon toi? Les Chargers à 0-5 ou les Browns à 4-1?
4: J'irais avec les Browns à 4-1, sincèrement. Là. Tu sais, les Chargers à 0-5, tu sais jamais ce qui peut arriver dans une saison, des blessures. Puis là, c'est même pas les blessures, là, c'est juste l'équipe joue mal. Mais tu sais, t'amènes un nouveau coordonnateur, un nouveau système, le monde, ça n'a pas l'air à cliquer. Ça peut arriver. Mais les Browns, là, tout le monde se disait, cette équipe-là, là, ils vont perdre leurs deux premiers matchs. Deshaun Watson va se faire mettre dehors, on va rentrer chez Dorsey Sander, puis on va jouer pour l'an prochain. Mais cette équipe-là est 3-1, puis ils n'ont pas battu des pieds de céleri. Là. Ils ont battu les Steelers, qui est un gros match de division. Ils ont battu les Panthers, les Bucks. Oui, ils se sont fait ramasser par les Jaguars en début de saison. Mais là, on est sur une série de 3 victoires, chose qui n'arrive pas souvent du côté des Browns. Deshaun Watson est le meilleur quart arrière statistiquement au 4e quart dans la NFL jusqu'à maintenant, chose qu'on n'attendait pas du tout. Et les recrues, moi, Denzel Boston, le receveur recrue, me fait halluciner. C'est tout un joueur. Puis là, on s'en va jouer à New York contre les Jets, qui est une équipe qui, la semaine dernière, contre les Bears, là, oh, que ça a fait pitié. Si je me rappelle bien, à la demi, ils avaient ramassé 31 verges d'attaque. Hey. Ouais. Puis ils ont terminé avec 157 verges d'attaque dans tout le match. Fait que là, on a une chance là, d'aller chercher une 4e victoire de suite, puis de se préparer, parce que là, les Browns, après ce match-là, attachent ta tuque, c'est les Ravens, bon, OK, les Titans après, mais on s'en va à Pittsburgh, aux Saints, Texans, ouais. Raiders. Maintenant, c'est un match quand même compliqué. Fait que si on veut gagner, là, on a 2 des 3 prochains matchs qui sont quand même à notre portée, qu'on doit les gagner. Puis imagine, s'ils gagnent ces 2 matchs-là, là, l'équipe pourrait être 5-2 après cette semaine. On dirait que c'est, je le dis, puis je me crois même pas.
3: Ouais.
4: Et puis en passant, les Chargers rapidement, parce qu'ils vont jouer contre les Broncos. Les Broncos, équipe extrêmement amochée. Leurs 2 premiers demi-coins ne seront pas là. Pat Surtain et Riley Moss. Leur meilleur receveur depuis le début de la saison, Pat Bryant, ne sera pas là non plus. Mais les Chargers, là, pour la première fois depuis qu'il est entraîneur-chef, Jim Harbaugh a lancé un petit peu Justin Herbert sur le boss en disant « Hey, mon grand, faudrait que tu joues un peu mieux, là ça va faire. »
3: Ben oui, mais je comprends. Là. Justin Herbert, ça fait des années qu'on parle de lui comme un des corps les plus talentueux dans le sport. Il y en a qui disent que c'est un corps arrière top 5. Le gars n'a rien gagné dans la NFL. Il a eu quand même du succès en saison régulière, mais en éliminatoire, année après année, il fait patate. Puis là, en ce moment, tu te retrouves à 0-4. C'est inacceptable pour un corps de ce talent-là de se retrouver avec cette fiche-là.
4: Oui, ouais, 100%. Puis je pense que pour les Chargers, ce qu'ils ont fait, là, ils ont regardé le match de jeudi des Bucks de Tampa Bay. Ils ont vu gagner leur première victoire, puis ils se sont dit « Hey, on est capable, nous autres aussi, d'aller chercher cette première victoire-là. » En plus, un match de division.
3: Ouais.
4: Puis oui, c'est une division qui est compliquée avec les Chiefs de Kansas City. Mais si tu regardes actuellement, là, la 7e équipe, la dernière place pour entrer en éliminatoire, c'est tenu par les Patriots qui sont 2-2. Fait que tu dis, mettons qu'on gagne un match, là, on va être à 1 ou 2 victoires d'une place en série. Notre saison n'est pas terminée. Il faut travailler dans ce sens-là. Moi, ce que je veux voir du côté des Chargers, c'est à l'attaque, est-ce qu'on va finalement trouver un rythme dans l'attaque de Mike McDaniel? Parce que si jamais c'est pas le cas, ça me surprendrait pas que ça soit un des premiers entraîneurs à voir la porte, parce que sincèrement, on l'a amené en se disant ça va faire exploser Justin Herbert, puis au contraire, ça l'a freiné.
3: Le match à suivre aujourd'hui, c'est à 16h25. 49ers de San Francisco, toujours invaincus à 4-0, qui affrontent les Seahawks de Seattle à 3-1. Seattle a perdu un match. Sam Darnold revenait de blessure. Je pense pas qu'on peut les blâmer tant que ça, mais c'est un choc de titan et l'équipe qui gagne ce duel-là, ils vont être en solide posture pour le reste de la saison.
4: Oui. Oui, les champions en titre là, qui passent encore une fois en dessous du radar. On les voit pas beaucoup. On n'en parle pas beaucoup, mais c'est une équipe qui est solide. Et là, on s'en va jouer contre les 49ers qui viennent à la maison. Mike McDaniel, my God. Je suis en train de mélanger mes noms. Ils sont pas faciles, les noms d'entraîneur-chef. Il y a du Mike puis du Mec, quelque chose un peu partout. McDonald, plutôt. Il a très bien fait contre l'attaque de Kyle Shanahan, sérieusement. Tu sais, l'an dernier, on se rappelle, là, pour la qualification en séries éliminatoires, ils les ont battus, ils les ont limités à seulement 3 points. On leur avait donné seulement 17 points en début de saison. C'est pas une attaque qui a beaucoup de succès contre cette défensive-là. Et au niveau de l'attaque, les Seahawks, j'ai hâte de voir ce qu'ils vont être capables de faire, parce que la semaine dernière, ça a été quand même assez compliqué contre les Chargers avec le retour de Sam Darnold. Est-ce qu'il va être capable de se trouver un rythme, justement, dans ce match-là? Et surtout Brock Purdy, que plusieurs voient actuellement comme meneur ou co-meneur de la course au MVP, va avoir son plus gros test, selon moi, au niveau de la défensive des Seahawks. Ça va être un duel de titans. C'est deux équipes qui se détestent. Le bon vieux temps, là, qu'on avait de l'autre côté, on avait un certain Pete Carroll qui mâchait sa gomme à une vitesse hallucinante. C'était deux équipes là, qui avaient une belle rivalité.
3: Très physique, ces confrontations-là.
4: Oui, ça va brasser encore une fois. Je pense que ça va être l'objectif, dans le fond, dans ce match-là, c'est de frapper fort, puis que chaque verge gagnée soit dure à gagner, puis qu'on garde la tête haute, parce que ça va frapper fort.
3: En 30 secondes, David, on a un duel intéressant ce soir pour le Sunday Night Football. Les Ravens, sans Lamar Jackson, qui rendent visite aux Falcons d'Atlanta, qui viennent de coller deux victoires, en fait, hyper impressionnantes en prime time.
4: Ouais, troisième match prime time de suite pour les Falcons. Au départ, quand on a vu ça, on a fait comme, ça va être dégueulasse. C'était 2-0. Il avait même pas été dans la zone de début. Puis là, on vient de mettre 80 points en deux matchs contre les Packers et les Saints. Les Ravens, on se présente, comme tu dis, sans Lamar Jackson. Ça va être Tyler Huntley qui va être le carrière. Snoop, comme on le surnomme.
3: Ouais.
4: J'ai l'impression qu'il va avoir une grosse dose de Derrick Henry. On va prendre avantage d'une défensive contre la course qui peut avoir quelques petites failles. Mais, crime, si ça continue comme ça, Bijan Robinson va courir partout sur cette défensive-là. Pourquoi pas une troisième victoire en trois matchs des Falcons et Michael Penix invaincu cette saison? Ça serait assez hallucinant.
3: On a une lutte super intéressante qui se décide dans le sud de la Nationale avec deux jeunes équipes aux attaques talentueuses. Les Falcons et leur duo explosif de porteurs de ballon. Puis t'as évidemment les Panthers de la Caroline avec la combinaison Bryce Young et Tate McMillan qui a fait des ravages encore une fois la semaine dernière. Merci beaucoup, David, pour ton temps. Super apprécié. Bon dimanche NFL. Yes. Et on se reparle la semaine prochaine.
4: Sans faute.
3: Ben alors voilà, c'était David Gilbert. On va prendre une pause. Et au retour, on s'en va dans le vestiaire pour écouter les échos de vestiaire du Canadien de Montréal. Il y avait bien du monde qui était content et surtout impressionné par la performance de Jacob Fowler hier. Le trio Dano, Bolduc et Texier qui impressionne beaucoup. Alors restez là. Pour les auditeurs de haut, c'est Richard Z. Sirois qui s'amène avec de la musique. Si vous voulez continuer la discussion, je vous invite à vous brancher sur la chaîne YouTube de BPM Sport. Et pour les autres, restez là parce que dans deux minutes, on s'en va avec les échos de vestiaire du Canadien de Montréal.
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5: Ben bon dimanche matin tout le monde. Il est pas sûr. Bon long week-end d'Action Crasse.
6: Oui, un long week-end. Ben la belle voix que vous venez d'entendre, c'est celle de Sylvain Caron.
5: Ton loup.
6: Recherchiste, réalisateur, co-animateur, il arbore une belle coiffure toute fraîche.
5: Ah oui, oui, oui, oui. Écoute, là, faut que je sois beau la radio. Il y a personne qui me voit.
6: Hey, on a la même coiffeuse, on la
5: oui, on le salue.
6: Salut Sonia.
5: Yes.
6: Oui. Ah ben, on va commencer ça, mon cher Sylvain, par de la très bonne musique. Laisse-moi retrouver mes feuilles.
5: Oui, ça va aller mieux, hein, avec tes notes, Richard, surtout.
6: Hey, c'est très bon. Smashing Pumpkins. Hey, je commence à l'avoir.
5: Hey, t'es bon, du premier. Non, ça ne disait pas deux fois, tu te trompes la deuxième fois.
6: Smashing Pumpkins. 1970.
5: Il va l'avoir.

0: L'Halloween n'est pas encore passé que déjà il y a des décorations de Noël un peu partout. Moi, ça me rend dingue.
1: Ben, c'est à peu près ça, dans les grandes surfaces, dans plusieurs commerces spécialisés. Donc, on a les décorations de Noël. Évidemment, on veut qu'on consomme. Ça se comprend un petit peu. Mais toi, t'es pas d'accord avec ça.
0: Ben, même, je veux passer un projet de loi. Bon. Décorations de Noël dans les rues, dans les maisons, à partir du 1er décembre ou à la première neige qui reste au sol.
1: Eh boy, il y a des coins du Québec, madame, que ça va être plus difficile un peu.
0: Ça
1: n'a
0: pas de sens déjà, les décorations.
1: On va y revenir tantôt.
0: 11 octobre aujourd'hui, le 11 octobre, mais en 1990, pour la première fois, Dave Grohl était à la batterie au sein du groupe Nirvana. On les écoute avec Smells Like Teen Spirit au meilleur de la musique.

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1: Hey, pour les boutiques là, de décoration, puis pour les grandes surfaces, Noël, ça commence au mois d'août.
2: Oui, bien, se préparer pour les commandes, pour avoir suffisamment d'inventaire pour suffire à la demande, parce que vous savez que... Ben là, c'est pas compliqué maintenant. On faisait des jokes là-dessus tantôt là, pour la période de Noël, mais on s'en vient avec l'Halloween. Black Friday, ça vient dans pas long, donc les commerces doivent se préparer justement à cette demande. Mais est-ce que tu vas dépenser un peu plus cette année pour Noël, toi, Richard? Parce que ta famille s'est agrandie, toi, là, ou continue de s'agrandir.
1: J'ai deux petits-fils maintenant. Ça se peut que ton cadeau soit pas très...
2: Non, j'ai l'impression que ça va ressembler au café habituel. Mais les Québécois, à tout le moins pour les chiffres qu'on a obtenus, selon des statistiques, budget moyen pour les Québécois de 1497 $, ça ressemble étrangement à ce qu'on avait l'an dernier. Ailleurs au Canada, c'est un petit peu en baisse.
1: Ouais,
2: tout le monde va avoir les cadeaux.
1: Les Canadiens vont dépenser moins, les Québécois un peu plus. Hey, on va écouter dans un instant Green Day avec Holiday au meilleur de la musique.
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0: octobre et il faut déjà penser à ses pneus d'hiver.
1: Ben, il y a de la neige qui a tombé dans plusieurs secteurs au Québec, ouais. Richard, même au Saguenay, au niveau de l'Est du Québec, quelques flocons qui sont tombés, donc faut y penser.
0: Hey, lui, il a une belle carrière qui s'annonce. C'est de son vrai nom, Shane Michael Booze, surnommé Somber. Ouais. Révélation de l'année quand même en 2025. Meilleur nouvel artiste au gala des Grammy. Alors ici, on le voici avec My Body Isn't Ready, Somber. Ah, oh!

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1: Lundi vers... Hey, moi, ça m'enrage parce que quand on arrive à la date limite, il y a toujours du monde qui se dit « Ah, vous auriez pu en parler à la radio avant. »
2: Ben oui, mais là, on le dit, là. C'est quoi les dates, justement? Ben, les
1: obligatoires du 1er décembre au 15 mars et suggéré à partir du moment où la température est sous les 7 degrés en moyenne, ça commence à être le temps de déposer.
2: Ça commence à être le cas un peu partout à travers la province. D'ailleurs, ben, de mon côté, ben, juste donner un exemple qu'il faut réserver rapidement. J'ai fait la réservation jeudi pour mes pneus d'hiver et mon rendez-vous est seulement à la fin octobre. Et le garagiste m'a mentionné que je suis pas dans les premiers, là, mais ça commence.
1: Ça commence.
2: C'est pour vous dire qu'il faut se dépêcher là-dessus. Donc, salutations aux garagistes qui sont à l'écoute.
1: Ben oui, ils sont en train de penser à ça.
2: C'est un gros rush qui s'en vient.
1: Oui.
2: Mais toi, là, tu chiales, là, mais t'as-tu ton rendez-vous?
1: On écoute Simple Plan.
2: Non, mais réponds à la question.
1: J'ai pas pris mon rendez-vous.
2: Ah, ben oui. Il chiale ses autres, puis il est pas vieux.
1: Ah, oh, j'y vais. Ah, oh, non, demain, c'est l'action de grâce. Je peux pas mentir. Mardi, je prends mon rendez-vous. Simple Plan s'en vient avec I'm Just a Kid à Oh.
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0: encore pas facile le début de saison du Canadien de Montréal.
1: Ben, disons que c'est pas dans les espoirs. Parce que tu sais, on avait commencé l'analyse début de saison, mais bien les spécialistes. Le Canadien, c'est final, la Coupe. Yes! Puis là, c'était parti en peur. Là, on est en train de s'apercevoir qu'il y a quelques lacunes quand même à l'intérieur du club.
0: On parle de sport dans les prochaines minutes. Voici la chanson qui était la plus souvent jouée dans les radios en Angleterre exactement à cette date-ci, mais en 1997. C'est The Verve avec Bittersweet Symphony, au meilleur de la musique.

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1: Beaucoup de football de la NFL le dimanche. Ça... Hey, j'ai décroché, moi, jeudi, au match des Cowboys.
2: Ouais, là. Ben, écoute.
1: Troisième quart, j'ai été me coucher.
2: Sympathie aux fans des Cowboys parce que ça va pas bien par les temps qui courent. Il y a les matchs qui sont à venir parce qu'il y en a un qui se termine presque à l'instant là, pour les Eagles de Philadelphie face aux Jaguars de Jacksonville. Ça, c'est la portion européenne. Soit dit en passant, on connaît pas nécessairement autant de succès que dans le passé pour la vente de billets.
1: Exact.
2: La NFL doit diminuer le prix de ses billets pour la plupart des secteurs. Donc, cet après-midi, 13h, les Browns de Cleveland face aux Jets à New York, les Colts d'Indianapolis affrontent les Steelers de Pittsburgh, Cincinnati est à Miami, les Vikings du Minnesota affrontent les Saints de la Nouvelle-Orléans. À vous dire qu'il y a aussi du hockey à surveiller un peu plus tard ce soir. Le Kraken de Seattle affronte Alexander Ovechkin et les Caps de Washington 17h. On reviendra sur les autres matchs qui sont prévus plus tard en soirée en vous mentionnant qu'on peut nous suivre sur notre portail de sport arsenalsport.ca.
1: Cameron Whitcomb, ça s'en vient avec Kingdom of Fear. Ah oh!
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0: 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Ah ben, il y a un film qui a coûté 180 millions de dollars et qui n'attire à peu près personne au box-office. On va en parler tout à l'heure.
1: Oui. Ça fait partie des flops au cinéma depuis quelques temps, mais bon, ce sera à surveiller avec ce qui s'en vient, mon char.
0: Ben, c'est Sublime, What I Got, chanson qui a été publiée après la mort du chanteur et guitariste Bradley Noel à l'âge de 28 ans seulement, dû à une surdose accidentelle d'héroïne. Voici Sublime. Ah, oh!

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2: Hey, pas toujours facile, l'industrie cinématographique, même pour les grandes vedettes.
3: Ben, dans le cas de Tom Cruise, hey, on sera pas de cachette. Là, le film qui est actuellement à l'affiche un peu partout à travers le Québec, Dagger, gros. Pas gros au départ, box office, fin de semaine dernière. On va voir comment ça va réagir pour cette fin de semaine, mais disons que les critiques sont mitigées. Ça ne vous empêche pas d'aller le voir. Là,
2: ben
3: mais
2: oui.
3: Honnêtement, c'est un des projets, je dirais, les moins lucratifs et réussis pour Tom Cruise.
2: Ça a coûté 180 millions. Ça a rapporté, je ne sais pas si c'est 15 ou 20 millions.
3: Ça a une quinzaine de millions là, à son premier week-end.
2: Lui a été en nomination 4 fois pour un Oscar. Il n'a jamais gagné, mais on lui a remis en 2025 un Oscar d'honneur pour sa contribution au cinéma et aussi pour son travail de cascadeur.
3: Mais il a une grande carrière, là, Tom Cruise.
2: Ben oui, ben
3: ça,
2: oui,
3: ça n'enlève rien à ce qu'il a, fait.
2: On pensait qu'il aurait un Oscar avec ce rôle-là, mais c'est pas évident du tout. Fastball the way dans les prochaines minutes. Ah oh!
3: Et notre midi qui s'en vient? Tranquillement, pas vite.
2: Le dîner?
3: Oui!
2: Arrête de parler de bouffe, j'ai faim!
3: Je sais!
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0: Autour de la période du dîner, notre chroniqueur alimentation Sylvain Caron aime bien parler bouffe.
1: Ouais, ben c'est ce qu'on va faire tantôt. Puis bon, vous connaissez les concours habituels de bouffe, mangeage de hot dog, ainsi de suite. Ben il y en a d'autres qui sont assez spéciaux, qui se font à travers le monde. On va pouvoir jaser de tout ça.
0: Un genre de pire record des concours de nourriture, ça
1: genre.
0: Ah, ils seront à la Place Belle le 16 octobre prochain. C'est The Black Keys qu'on écoute avec Calling for You.

0: dû m'enseigner.
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2: Parlons bouffe, alors.
3: T'aimes ça? Hey, je veux dire, il y a des frissons quand ils disent le mot bouffe.
2: Non, mais les gens préparent leur dîner ou sont en train de manger.
3: Ben
2: c'est l'heure
3: bon
2: de parler.
3: Dîner. Avec des records ou des compétitions alimentaires qui sortent un peu de l'ordinaire à travers le monde. Royaume-Uni, on a le record donc pour manger des petites, je dirais même des mini tartes à la viande. On peut dire que c'est
2: ouais, des petites pâtes à la viande.
3: Des petites pâtes à la viande. Donc, c'est un concours qui est proposé ainsi au Royaume-Uni. Il y a ben, les fameuses chicken wings aux États-Unis, évidemment que c'est bien connu.
2: Ouais.
3: Il y a aussi les concours de saucisses au Texas pour des saucisses épicées style texan. Le record est de 53 saucisses, 7 kg de viande transformée.
2: On vient de me battre.
3: En 10 minutes, ouais, pas 2 minutes.
2: On vient de battre mon record.
3: Il y a des championnats aussi pour... Ah, maintenant, c'est, ça revient à la mode avec tout ce qui touche les ramen. Il y a un concours de pâtes du côté de la Malaisie. C'est une partie record assez inusité.
2: C'est quoi, potluck?
3: Ben oui.
2: C'est quoi?
3: Lorsque t'amènes la bouffe.
2: Bon, ben la première fois que j'ai été invité dans un potluck, la gaffe, mon ami.
3: Je sais pas.
2: Ben, ils m'ont dit, amène ce que tu veux. Potluck.
4: Aïe, aïe. Bon, j'ai honte de raconter.
3: Les gens sont les sondeurs du midi.
2: The calling wherever you will go. Ça s'en vient à haut, le meilleur de la musique.
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0: va parler chasse dans le prochain quart d'heure.
1: Ben, c'est un type de chasse un peu oublié à travers le temps, peut-être un peu moins populaire que la chasse à l'orignal, mais il y a des gens qui s'y adonnent. D'ailleurs, on profite de l'occasion, Richard, pour saluer les chasseurs et les chasseuses qui sont à l'écoute. Oh!
0: Pour souligner le 50e anniversaire du groupe U2 annonce un nouvel album. Ça sort le 13 novembre. 16e disque de la formation. Ça s'appelle Carnaval des Luz. Ça veut dire Carnaval de la Lumière. Il y aura sur ça le dernier enregistrement à vie de Dolly Parton.
1: Exact. Quelle chanson qu'on vous offre en nouveauté sur O.
0: Silencio, U2 au meilleur de la musique.

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1: J'en entends parler beaucoup dans mon entourage, par mes cousins, entre autres. La période de la chasse qui s'ouvre.
2: Oui, et c'est bien enclenché. Et il y a un type de chasse, Richard, qu'on a tendance à oublier. Et c'est Julien Cabana, dans le Journal de Québec, qui mentionne qu'il y a aussi la chasse aux oiseaux migrateurs qui bat son plein avec une popularité peut-être moindre. On avait quoi, 70 à 80 000 chasseurs et chasseuses il y a 15 ou 20 ans. On a 28 000 permis vendus présentement au Québec, mais n'empêche que c'est un autre type de chasse. Et ça nous permet, encore une fois, de saluer les chasseurs et les chasseuses qui sont à l'écoute de partout au Québec. D'ailleurs, continuez de nous écrire, les amis, parce que plus tard, en cours d'émission, on fait quelques salutations à des gens qui nous écoutent.
1: Snow Patrol est devant nous, meilleur de la musique. Chasing Cars, ça s'en vient à haut.
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0: Hey, mon cher Sylvain Caron, j'ai vu les Rolling Stones, moi, en spectacle, en novembre.
1: Chanceux!
0: Oui, en novembre 1981.
1: Oui.
0: À Syracuse, dans l'État de New York, au Carrier Dome, c'est le stade de l'équipe de l'université,
1: oui.
0: Football. Et j'ai acheté un T-shirt, OK?
1: OK.
0: Et je n'entre, et c'est à peine si ma tête rentre dedans.
1: Dis, voyons,
0: ça n'a aucun bon sens. Comment, écoute, je pense, écoute, j'étais maigre, mais maigre, mince.
1: Ça nous fait penser qu'on a un défi poids aussi.
0: Ah non, non, je voulais pas parler de ça. Hey, et ce soir-là, ils avaient joué Start Me Up, des Rolling Stones.
1: Right.
0: On a, ben, on, tiens, on les écoute tout de suite.
1: Et puis, tantôt, on va pouvoir, vous revenir, les fans de Star Wars qui sont à l'écoute, restez là.
0: Les Rolling Stones, Start Me Up. Ah, oh!

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1: Hey, Star Wars, c'est indémodable. Tout ce
2: qui touche
1: Star Wars,
2: là,
1: ça n'a aucun bon
2: sens. Oui, ça se poursuit d'ailleurs pour les fans de Star Wars qui sont à l'écoute. Pour les jeux vidéo aussi dérivés de la franchise. Par contre, vous n'avez pas besoin d'une console de jeux vidéo pour jouer au plus récent Galactic Racer de Star Wars. Il faut être abonné à Amazon Prime pour pouvoir s'amuser à ce petit jeu sans prétention qui a été lancé il y a de ça quelques jours à peine. Donc, si vous avez Amazon Prime, vous allez pouvoir jouer justement à ce fameux jeu, un peu de course galactique, on peut appeler ça de cette façon-là.
1: Vous êtes toujours au meilleur de la musique. La preuve s'en vient avec The Strumbellas Spirits à haut.
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0: On est en onde.
1: Oui, Charles, fais attention à ce que tu dis.
0: Non, attends, je te fais signe,
1: j'allume le micro.
0: Oui, OK. C'est un roman, c'est un livre, okay. L'amour du sexe, okay. De Ghislain Tachereau.
1: Comment ça m'éloigner un peu?
0: Son 15e livre, 15e roman qu'il vient à peine de sortir, c'est à peu près partout disponible. Et on va lui parler à Ghislain dans les prochains.
1: Oui, parce que c'était notre invité au cours de la fin de semaine. Oui. Donc, on sort toujours un petit segment bien spécial qu'on va vous offrir.
0: On garde ça s'en vient. Après, pas tout de suite, mais là, on va écouter Shine Down Young Again, le meilleur de la musique.

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1: Richard, le dimanche, on aime ça, présenter des bons moments avec nos artistes invités de la fin de semaine. Et là, c'était Ghislain Tachereau, d'ailleurs, qu'on va rejoindre dans quelques instants.
2: Ben oui, il va nous parler de ses personnages. Les fait-il encore ou pas? Et pourquoi? Ghislain Tachereau, on t'a connu dans Sans Limite, dans Les Midi Fous, dans Les Bleus Poudres, dans Taquinons la planète. Est-ce qu'à quelque part, t'as pas été tanné à un moment donné de jouer des personnages Arafat, Bob Binette ou autres?
3: Ben, j'ai pas été tanné, non. J'ai toujours aimé jouer. En fait, ce que je trouve un peu tristounet, c'est que, tu sais, je suis rendu à L'amour du sexe, c'est mon 15e roman. Et il y a des gens qui viennent me voir au Salon du livre, puis ils disent, hey, toi, là, j'adore tout ce que tu fais. Puis je dis, bon, ben, lequel de mes livres vous avez lu? Ah, je savais même pas que t'écrivais. Ben, là, puis, eux autres, ils sont 30 ans en arrière, mais moi, ça fait 30 ans de ça, tu comprends? Fait que oui, je ne renie rien. Si je regarde les affaires que j'ai faites, des fois, je visionne des vieux clips, puis tout ça, puis je me dis, hey, ça vit bien. Puis il y a un monsieur, l'autre fois, il m'a dit, ouais, mais ça, c'est mon temps. J'ai dit, monsieur, moi, mon temps, c'est aujourd'hui, là.
1: Hey, Ghislain, avant de quitter mon cher, ben, c'est sûr et certain que ça nous prend au moins un petit passage de Bob Binette, c'est sûr, avant.
3: Ben, regarde, moi, de le faire passer, regarde. Il vient de passer en char.
2: Oui. Hey, merci beaucoup, Ghislain Tachereau. Bonne journée.
1: Merci.
3: Merci, les gars. Bonne journée à vous aussi.
2: Bye. Bye.
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0: un fait très cocasse, c'est que Paul Saint-Pierre Plamondon, bientôt officiellement premier ministre du Québec, et Mark Carney, premier ministre du Canada, les deux ont déjà porté le même chandail.
1: Oui, pour la même équipe.
0: Très intriguant, on vous en parle.
1: Non, au niveau politique.
0: Hey, t'es un bon imitateur.
1: Non.
0: La chanson qui s'en vient, tu peux-tu nous en parler un petit bout?
1: Comment? OK. Come on, baby, let my fire.
0: OK, ça, c'est les Doors, mais version Elvis Presley. C'est-tu ça? Non, mais c'est ça. Tu chantes Light My Fire, mais tu prends la voix d'Elvis. Ça marche pas. Les voici, les Doors. On regarde de la musique ici. Oh!

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1: Paul Saint-Pierre Plamondon, bientôt officiellement premier ministre du Québec, et Mark Carney, premier ministre du Canada. Ben, les deux ont déjà porté le même chandail. C'est que les deux ont été gardiens de but à l'Université d'Oxford, oui, en Angleterre.
2: C'est vrai.
1: Plamondon, en 2006, je crois, et Carney autour de 1995. Et Plamondon a dit, parce qu'il a soulevé un trophée de meilleur gardien, oui, ou meilleure équipe, il était pas très bon version Québec, mais en Angleterre, c'est un excellent gardien de but.
2: À surveiller au sport, on a un peu plus tard NFL, les matchs de fin d'après-midi, alors qu'on a les Lions de Détroit qui affrontent les Cards d'Arizona, San Francisco à Seattle, match du dimanche soir, Baltimore à Atlanta, quelques matchs aussi, Ligue nationale de hockey, à surveiller un petit peu plus tard, le Kraken de Seattle face aux Caps de Washington, entre autres. On vous invite à nous surveiller via notre application sport, arsenalsport.ca, puis aussi notre équipe du midi.
1: Ben oui, la Rade Gonzalez, de midi à 13h tous les jours de la semaine. Jimmy Eat World, ça s'en vient ici à Out the Middle, au meilleur de la musique.
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0: Ben, il y a un gros salon national des collectionneurs à Saint-Hyacinthe, 24-25 octobre prochain. On va parler collection insolite dans les prochaines minutes.
1: Et salutations, bien sûr, aux gens de l'endroit et de partout au Québec avec, ces collections. Je sais que, Charles, tu t'en collectionnes quelques petits items. On pourra en reparler tantôt. J'en dirai pas trop. Et on vous laisse avec la après bonne musique.
0: Oui, ben, meilleure performance hard rock au Grammy 95. Meilleur album rock pour Super Unknown, toujours en 95. C'est Soundgarden qu'on écoute avec Black Hole Sun à Oak.

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1: Hey, gros ménage d'automne en ce moment. Pour tout le monde, à peu près. Tu te venais m'aider à ramasser des graines.
2: Seigneur, tu peux laisser faire. Non, mais c'est vrai, c'est une période de l'année où on fait un peu le ménage, des vêtements, ouais, ainsi de suite. Puis on peut faire de belles trouvailles ou augmenter notre collection actuelle. Richard, je sais que tu es un collectionneur d'une couple d'items, dont les vinyles. Il n'y a pas de cachette
1: à
2: se faire.
1: Oui, j'ai vinyles, j'ai des appareils photo. Oui, j'ai pas mal des mini-cassettes. Je pense que j'en ai 800.
2: Ah bon? Okay,
1: je sais pas si ça compte dans les collections, les ex.
2: Mais il y en a qui font des collections d'excréments fossilés.
1: Ah!
2: Oui, écoute, non, t'as pas terminé là. À travers le monde, on retrouve aussi des collections de sacs à vomi.
1: Ben non.
2: Non remplis, là, on s'entend.
1: Ben
2: là,
1: juste... Ah, comme dans les avions, là, les... Oui, oui, OK.
2: Des collections sacs de mousse de nombril.
1: Ben non, tu niaises.
2: Non, je suis vraiment sérieux. Il y a même un Italien qui collectionne des condoms depuis plusieurs années.
1: Ben non!
2: Je sais pas, 2077 condoms différents dans son cas. Il y a des gens qui collectionnent des rouleaux de papier de toilette. Peux-tu bien me dire, baptême, à quoi ça sert? Et des collections de comptes de construction. Ah, ben ça, c'est pas pire. On est habitués.
1: Ouais, c'est déjà ça. Aïe, ben... je pensais pas que t'allais dans cette direction-là. Marshmallow avec Phoenix dans un instant. Ah, oh!
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0: nombreux et nombreuses à nous écouter partout à travers la province. On va vous saluer dans les prochaines minutes.
1: Ouais, ça
0: on aime ça. On aime ça avoir de vos réactions.
1: Ben, c'est toujours le fun. Et merci de vos commentaires, soit dit en passant. C'est toujours apprécié. Vous pouvez le faire.

0: toi.
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2: Mon cher Sylvain Caron, ça m'arrive parfois d'avoir des petits frissons. Attends, laisse-moi m'expliquer. Hey. En réalisant qu'on est diffusé partout à travers le Québec.
3: Et que les gens nous écrivent de partout à travers le Québec. À part de ça, tu garderas tes frissons pour la prochaine fois. Tu vois comment ça fait à fret. Oh, 104-3 Abitibi. Il y a Lydia Gagné que je veux saluer. Marc-Olivier Blais également qui nous s'intonise. Harry Mouski sur le 98.7. Francis Lavoie. Également, Francis Thibault, salutations à les boys, merci d'être bien branchés. Serge Denis et Karine Fournier pour le haut 103.5 à Joliette, du ben bon monde de ce côté-là. Pascal Lisotte, Martine Sirois, haut 95.3, Matane à Dégely, Alexandra Soucy, salutations également. Et à cette île, on a Stéphanie Tremblay qui nous a envoyé un petit coucou. Richard Pelletier aussi, donc continuez de nous écrire. On va vous saluer partout au Québec sur O.
2: Almost Monday avec No More Regrets devant nous à O.
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0: toujours à l'affût des nouvelles sorties télé, Sylvain Caron.
1: Ah, ben avec la chaîne Disney+. Ben, les amateurs d'Avengers, préparez-vous. Ça commence la semaine prochaine. Nouvelle série, ça va vous faire triper en masse.
0: On va avoir les Stone Temple Pilots. Triste nouvelle quand le chanteur Scott Whelan est décédé, lui, à 48 ans. D'une surdose de cocaïne et d'alcool, malheureusement. Mais quelle bonne musique ils ont créée, les Stone Temple Pilots.
1: STP, hein, pour...

0: Louis.
1: Ah, il est au courant de tout ce qui se passe à la télé. Bon,
2: mais en pas trop, mais on surveille parce que j'ai une bonne pensée pour ma gang, tripeux et tripeuses d'Avengers. Donc, ça se poursuit avec une autre mini-série télévisée qui va démarrer le 14 octobre prochain sur Disney+, c'est Vision Quest. Donc, c'est basé sur le personnage de Vision et c'est un spin-off de la mini-série WandaVision de 2021. Donc, ce sera à surveiller à compter de du 14 sur Disney+. Avis aux fans d'Avengers. De toute façon, Disney+ a tout ce qui touche la franchise d'Avengers.
1: Je sais pas trop de quoi tu parles, mais ça a l'air intéressant.
2: T'as écrit tantôt, entre deux tonnes.
1: The Offspring, ça s'en vient ici à Oh, the Kids Aren't All Right, au meilleur de la musique.
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0: en sommes-nous rendus dans notre défi perte de poids?
1: Je veux pas savoir.
0: On va se peser dans les prochaines minutes. J'ai pas un bon feeling.
1: Moi non plus. Vraiment pas.
0: Ben, tu sais, ma sœur est à la maison, puis elle fait des pâtes, puis des desserts.
1: Ouais, t'étais supposé de marcher, de pédaler, puis tout ça, t'as-tu fait ça?
0: Oui, mais la fin de semaine, on travaille, on est à la radio pendant 14 heures.
1: C'est ça.
0: On peut pas bouger, c'est impossible.
1: T'as
0: Lover boy, working for the weekend. On devrait travailler un peu plus la semaine.

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1: Ah, défi perte de poids, puis j'ai pas un bon feeling.
2: Embarque, Richard. Là, je vais expliquer aux gens, quand il y a de ça trois semaines maintenant, on s'est pesé. Pour Richard, son poids était à 219,5 livres, devait atteindre le poids de 210 livres. Et on va valider avec son poids à l'instant. Attention, 221,7. Il a pris deux autres livres. Félicitations, Richard. Parce que le but, c'était pas d'en prendre, c'est d'en perdre. Là, j'ai pas à parler parce que je vais aller sur la balance à mon tour. OK, hey boy. Je devais, bon, au début du concours, si on veut, du défi 212,5, je devais atteindre 200 la semaine prochaine. J'ai perdu un peu de poids, mais par rapport à ce que j'avais la semaine dernière, 213,1 finalement. Torpinoche, on gagne du poids au but d'en parler.
1: Ben, on peut s'en sortir parce que j'ai lu à quelque part que le gras peut se transformer en muscle.
2: Ah, c'est mon cas, ça.
1: Ouais, regarde le corps de Dieu que j'ai.
2: T'as une bonne ballonne, en tout cas.
1: The Ataris, The Boys of Summer, dans un instant, ici, au meilleur de la musique.
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0: Boys. Hein, quand même, on va vous le présenter.
1: Moi, je l'aime bien, mon voisin, c'est Sylvain Caron. On était à deux minutes de marche.
2: T'as pas bien le choix. T'as pas bien le choix, disons.
1: On travaille ensemble.
2: Ben oui, tout ça pour dire d'être prudent sur les routes. Il y a beaucoup de va-et-vient sur les axes routiers un peu partout à travers la région. Beaucoup de présence policière également. Donc, soyez vigilants là-dessus. Puis merci de nous suivre en voiture, entre autres.
1: On parle de cinéma dans un instant.
2: Oui, ce sera surveillé.
1: Un film d'ici.
2: Oui, et qui connaît déjà quand même passablement de succès depuis son début.
1: Au cours de la fin de semaine. Crazy Town Butterfly, tout de suite, au meilleur de la musique.

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1: Partout au Québec, c'est votre radio Oh avec Richard Z. Sirois, la grande vedette de Z le week-end. Richard, d'ailleurs, ben, écoutez, il y a des gens qui vont profiter de la longue fin de semaine. C'est fait pour ça, pour aller faire un tour au Cinoche. Hein?
2: Ben, y a un film qui est à l'affiche depuis vendredi avec d'excellentes critiques un peu partout. C'est un film qui s'appelle Hanté. Film d'ici réalisé par Raphaël Ouellette, que je connais, avec qui j'ai déjà travaillé. India Desjardins, la scénarisation.
1: T'as déjà travaillé avec Raphaël Ouellette?
2: Oui, ben oui, il réalisait une émission de télé que je faisais avec mes amis à Télé-Québec. Ça a duré une année.
1: OK, c'est quoi le fun, là? Tu m'intrigues?
2: C'est un genre de faux bulletin de nouvelles. Pas dans le style sans limite. OK. Mais je te reparlerai de ça.
1: Je pensais pas que ça va te tenter.
2: Excellent réalisateur, Raphaël. Et c'est à l'affiche depuis vendredi. Ça s'appelle Hanté. À la première, il y avait la moitié du bottin de l'Union des artistes qui était présent. Mais les critiques sont excellentes. Je vous suggère ce film, Hanté, dans les cinémas depuis vendredi.
1: Puis, à surveiller sur O, un de ses quatre, Richard Z. Sirois et ses réussites télévisuelles.
2: Matchbox 20, ça s'en vient Unwell à O.
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0: Aerosmith avec Richard. Tantôt, tu vas nous parler de toute une bonne nouvelle pour Aerosmith. Ça me laisse le temps de saluer les gens à qui peut-être s'occupent de la fermeture de roulottes au cours de la fin de semaine, les chalets aussi. Profitez de cette belle fin de semaine. Et pour les gens qui sont à table actuellement, un bon souper, Richard. Aerosmith, quelle bonne nouvelle.
1: Un retour, mais c'est pas une tournée, c'est pas un show complet. C'est deux shows à Los Angeles, 29 octobre, 1er novembre. Ils vont chanter une ou deux chansons, Steven Tyler.
0: Mais pas plus.
1: C'est parce qu'il y a des invités. Écoute, il y a les Black Crowes, Run DMC, Art, Billy Idol, Guns N' Roses, Slash va être là, évidemment, avec Duff McKagan, Alice in Chains. Ça laisse pas beaucoup de place pour un show, mais Steven Tyler va être sur scène avec Aerosmith.
0: Ça va être cool, ça.
1: Pour deux soirs. Voilà. À suivre!
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1: Week-end de l'Action de grâce. Qu'est-ce qui est ouvert? Qu'est-ce qui est fermé, Sylvain Caron?
2: Et je te dirais que c'est la plus facile à le plus facile des congés fériés pour ce qui est des ouvertures, fermetures. Parce que la plupart des commerces, restaurants, services essentiels à qui sont proposés, donc pour demain. Ce qui est fermé vraiment, c'est les banques, les bureaux de gouvernement fédéraux et provinciaux, Passeport Canada, certains musées, bibliothèques et les bureaux municipaux, il va s'en dire aussi, qui sont fermés pour cette journée de l'Action de grâce qu'on vous souhaite des plus agréables. D'ailleurs, demain, et on pourra en reparler tantôt, Richard, mais il y a une programmation spéciale pour l'Action de grâce.
1: Oui, oh, tout à fait. SQDC, SAQ, c'est ouvert?
2: Ah oui.
1: Oh yeah,
2: c'est plus important.
1: Third Eye Blind, la musique à haut.
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2: C'est un vrai mariage, je te dis.
1: Hey, on a un show, journée spéciale demain à Haute.
2: Ouais, exactement, à surveiller. Pour ce qui est de la programmation spéciale, pour l'action de grâce, surveiller les machines à cash, la récolte des hits, hein, l'action de grâce, on dit merci au bon Dieu pour tout ce qu'on peut récolter. Grâce à Olivier Bombardier, de 10h jusqu'à 18h, que des hits du début jusqu'à la fin.
1: La même chose après nous, de 18h à minuit, le soir, à ne pas manquer, c'est excellent.
2: Et ne manquez pas, exceptionnellement, pour ce qui est de l'action de grâce, il n'y a pas de Lara Gonzalez lundi, par contre, ça reprend mardi sur l'heure du midi.
1: Hey, à samedi prochain, mon cher ami.
2: Hey, salut!
1: Bye!

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on choisit. Hey, écoutez, si vous pensez là, ben si vous avez rien dans les prochaines semaines, j'ai peut-être une sortie culturelle à vous proposer que vous allez pouvoir pas juste aller mettons demain ou après-demain là, c'est jusqu'au 13 novembre que c'est disponible. Pensez à aller à la bibliothèque Louis-Ange Chanteur jusqu'au 13 novembre comme je le disais, il y a la septilienne Mélissa Paulin qui va présenter les formes en couleur, le cubisme animiste, cet art de l'âme. Donc pour cette exposition, elle va rassembler uniquement ses œuvres réalisées à la peinture à l'huile, c'est de toute beauté. Une première pour elle. Et en plus, la visite est gratuite pendant les heures d'ouverture de la bibliothèque. Donc, si elle n'a pas manqué à la bibliothèque Louis-Ange Santerre pour aller voir l'exposition de Mélissa Paulin. Une première, comme je te disais.

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La population de Port-Cartier aura bientôt l'occasion de se poser plusieurs questions sur l'avenir de la plage Rochelois. Je sais pas si vous avez vu passer ça. Sinon, il y a un article qui est disponible sur macontenant.com. Il y a le BAP qui amorce la première partie, là, dans le fond, de son audience publique le 20 octobre prochain à 19h à l'Agora du complexe récréatif et culturel. Et le projet prévoit notamment de stabiliser 726 mètres de berge pour mieux protéger le secteur contre l'érosion et la submersion côtière. Toutes les informations se retrouvent dans un article que vous pouvez aller lire sur macontenant.com.

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